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0: Merci beaucoup, merci.
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1: Et oui, la révolution, c'est demain le grand soir sur RFL 101. Une émission à thème aujourd'hui, enfin sur deux thèmes, bon, il y a des liens entre les deux, mais enfin bon. La première partie de l'émission sera consacrée à L214, une association d'activistes, dirais-je. Et la deuxième partie, on va parler du véganisme et des initiatives qu'il y aura localement sur le sujet. Donc, Johanna, Quentin, bonjour. Stéphana, pardon. Quentin. Bonjour.
2: Bonjour.
3: Bonsoir.
1: Donc, on va discuter de... Déjà, L214, pourquoi L214
3: Du coup, L214, ça vient de l'article L214.1 du Code rural de 1976 qui dit que tout animal étant un être sensible, il doit être placé selon le fonctionnement de son espèce, le fonctionnement biologique. Donc, par exemple, les cochons ont besoin de paille, les oiseaux, enfin les poulets ont besoin de perchoirs. Enfin, voilà. C'est de là que ça vient, L214.
1: Et donc, ça existe depuis combien de temps? Parce qu'on entend beaucoup parler, parce qu'il y a eu pas mal d'actions directes qui ont été médiatisées, dirais-je. Mais bon, l'association, elle a débuté quand?
2: Elle a débuté en 2008. Elle est issue d'un collectif qui était le collectif Stop Gavage, qui était donc...
1: par rapport aux oies.
2: Par rapport, oui, aux oies, au gavage, par rapport au foie gras. Et du coup, qui s'est transformé en L214, donc en 2008.
1: Et donc, en fait, vous avez des antennes sur tous les départements? Comment ça fonctionne?
2: Alors, pas sur tous les départements, mais sur une majorité de départements.
3: On a une quarantaine de groupes locaux en France, environ. Après, il y a des groupes plus ou moins qui ferment en fonction des années, du nombre de bénévoles, des référents. Mais on est une quarantaine de groupes locaux, avec des moyennes. Il y a des groupes qui ont une centaine de bénévoles, mais avec un gros turnover, je prends l'exemple de Paris. Par contre, il y a des antennes aussi qui sont beaucoup plus petites, comme les nôtres, avec des bénévoles qui tournent moins et qui sont plus, qui restent plus longtemps sur le long terme.
1: Et surtout, vous fonctionnez, vous existez depuis combien de temps, en fait?
3: On existe depuis 2024. J'ai remonté l'antenne en février 2024.
1: Donc vous êtes un petit groupe de militants, de militantes. Il y a pas de... Enfin, vous fonctionnez comment? Vous êtes que bénévole? Enfin, il n'y a pas de permanent? Comment ça fonctionne?
2: En gros, on est tous bénévoles. Mais il y a trois référents qui vont faire le lien un peu entre le national et le local, qui vont s'occuper un peu plus de l'organisation. Et après, en bénévole, sur Tours, on va dire, on est à peu près... On a à peu près une petite dizaine. Ça tourne un peu, mais on a à peu près une petite dizaine. Le noyau dur. Ouais, parce qu'après, ouais,
1: après, il y a
2: le noyau...
1: Vous avez des sympathisants actifs, on appelle ça, c'est ça, non?
2: Oui, on a les militants qui, vraiment, pour certains, sont là quasiment à toutes les actions.
1: Ouais.
2: Et on en a d'autres où ils viennent plus de temps en temps, ou sur certains types d'actions ou d'événements.
1: Et vous êtes une organisation, comment dire, fédéraliste? C'est-à-dire, est-ce que vous avez des rencontres au niveau régional, ou est-ce que... vous avez un fonctionnement pyramidal, enfin comment vous fonctionnez?
3: On a un fonctionnement aussi au niveau national, donc en fait nous les référents on se retrouve une fois par an à peu près pour fédérer avec au niveau national, qui nous permet de rencontrer les autres référents, de rencontrer les salariés aussi, parce qu'on a une centaine de salariés.
1: Il y a des salariés. Alors pour le coup, c'est là-dessus que je voulais en venir, c'est que salariés, ça veut dire financement. Comment vous faites pour... vous n'êtes pas une grosse association quand même, vous n'êtes pas une grosse fédération. Comment vous faites pour financer une centaine de salariés?
3: Alors on a eu à peu près un budget de 10 millions d'euros par an. Quand même.
1: Ah,
3: donc,
1: même.
3: On est quand même, même une grosse
2: association. Un petit peu plus.
3: Même. On pèse vraiment beaucoup sur en termes d'animalisme. En tout cas, en France, on pèse beaucoup.
2: C'est la plus grosse en France. Hein.
3: On est la plus grosse association en France.
2: Si je ne dis pas
3: et on est dans le top 12, si on ne se trompe pas, au niveau mondial, des associations au niveau animaliste qui arrivent à...
2: Qui ont le plus d'effets.
3: Qui ont le plus d'effets sur le monde, en tout cas pour les avancées de la cause animale. Et en termes de financement, en fait, il y a 80% environ, en fonction des années, qui provient des dons et des adhésions des personnes. On a 50 000 adhérents en moyenne qui donnent de l'argent avec 1000 cœurs battants. Donc les cœurs battants, c'est ce que les personnes donnent tous les mois. Donc c'est quand c'est des personnes qui donnent vraiment régulièrement. Et donc on a vraiment on est devenu une grosse ONG quand même.
1: Et vous n'avez pas de subvention soit de l'État, soit des régions, soit des départements?
3: On n'a pas de subvention au niveau de l'État. Par contre, on a des fondations qui peuvent nous financer en termes de petits pourcentages. On a aussi un pourcentage qui provient des victoires juridiques. Donc c'est quand des élevages, des éleveurs, en tout cas des patrons...
2: Des lobbies agroalimentaires.
3: Des lobbies de l'agroalimentaire. Ou alors de l'agro-industrie ou des grosses enseignes de supermarchés quoi nous attaquent souvent. En fonction des enquêtes qu'on a sorties alors qu'on est vraiment dans vouloir faire signer les entreprises et qu'elles s'engagent pour éradiquer les pires pratiques d'élevage et d'abattage de millions d'animaux. Et en fait, du coup, ces victoires-là, on les a, on a pas mal de financements qui viennent aussi de ces victoires juridiques.
1: Et après, je me pose la question de savoir, pourquoi vous êtes engagé dans cette association ? Le moteur de votre engagement, parce que vous êtes jeune, déterminé, certes, mais vous pourriez vous engager sur d'autres terrains, je veux dire des terrains politiques, des terrains syndicaux, je ne sais pas, autres. Pourquoi vous engager sur ce sujet-là spécifiquement ? C'est cette association-là, pas, le sujet n'est plus vaste que ça. Mais...
3: Alors moi, en fait, je suis déjà végétarienne depuis que j'ai 12 ans, donc du coup, j'étais déjà sensible à la cause animale. Et donc, en fait, ça a évolué au fur et à mesure des années. Et il y a quelques années déjà, je voulais m'engager au sein de L214. Et il y a 3 ans, j'ai revu L214 sur la Vegan Play, justement. Et je voulais absolument m'engager. Et en fait, il n'y avait plus d'antenne à Tours. Et donc, j'ai un petit peu contacté le national.
1: C'est toi la passionnariat de
3: L214. Du coup, j'ai remonté l'antenne, oui. Et du coup, je les ai un petit peu harcelés à coups de mail pour leur dire « J'aimerais vraiment qu'il y ait une antenne. On est plusieurs à être mobilisés, à vouloir qu'il y ait une antenne. » Et vu que j'étais engagée sur beaucoup d'autres choses... Du coup, ils ont accepté qu'on remonte l'antenne à plusieurs. Et du coup, c'est reparti de là. Mais l'engagement, je l'avais déjà un peu depuis quelques années.
1: Et Quentin ?
2: Moi, j'ai connu L214. À la base, moi, j'étais plutôt... Enfin, je suis toujours d'ailleurs sur l'écologie. Et j'étais tombé sur un des sites de L214, parce qu'il y en a plusieurs, qui s'appelle viande.info. Du coup, qui montrait un peu tous les aspects, les externalités négatives que la viande peut avoir, et j'avais vu à quel point d'abord de façon écologique l'élevage était un gros problème, surtout l'élevage industriel, mais l'élevage en général était un gros problème. Et de fil en aiguille, après je suis allé voir d'autres sites de L214, notamment les sites où on voit les vidéos dans les abattoirs, dans des élevages, etc. Et du coup, je suis devenu d'abord, donateur, membre. Après, je suis devenu militant. Après, je les avais vus une fois à la Vegan Place, au tout début que l'assaut s'était remonté. Et puis, au bout d'un an de militantisme L214, je suis devenu référent.
1: Ok, on va faire une petite pause musicale. On signale toutefois que les musiques nous ont été fournies par Chloé qui anime une excellente émission sur Radio Béton, Riff 70. Et je ne sais pas ce que...
4: On vous passe Animal Mort de Gidré, je ne sais pas comment ça se prononce.

0: Eh oui, c'est demain le grand soir sur RFL 100, donc une bestiole crevée. Et on avait aussi, sa deuxième partie d'émission, ce sera sur le véganisme avec Emilien, mais il t'avait un truc à dire sur la création de L214, c'est ça, sur localement.
1: Oui.
0: Enfin, il y a eu autre chose avant, il y a eu.
1: Oui, je pouvais rebondir effectivement sur ce qu'a dit Stéphana et Quentin. La historique de la première antenne donc de L214, ça a commencé en 2015. Mais effectivement, c'est très compliqué toujours de garder des militants sur la durée. Et donc, il y a eu plusieurs pauses entre chaque antenne. Et donc, on a la troisième ou quatrième référente. Et là, on est bien heureux que ça soit repris en main par Stéphana et Quentin. Et merci à eux.
0: Et donc on va reparler sur le groupe local. En fait, c'est plutôt des jeunes. Il n'y a pas de personnes de plus de 40 ans. Il y a
2: tous
0: les âges.
2: Si, il y a vraiment de tout. Ça va de l'étudiant au retraité.
0: D'accord. Okay.
2: Vraiment à tous les âges, toutes les CSP. Il y a vraiment de tout.
0: Ok. Et on a vu qu'au niveau national, il y a eu pas mal d'actions qui ont été relayées par la presse. Qu'est-ce qu'ont les gros coups qu'a joué 214 à L214 ces derniers temps, c'est quoi?
2: Le dernier qui a été beaucoup médiatisé parce qu'on avait pas mal de journalistes et d'influenceurs, c'était une action au carrefour de Massy où on est venu du coup dans un carrefour et on a mis un peu partout des plumes ensanglantées avec un colorant. Et du coup, ça, il me semble que ça a pas mal buzzé.
3: Et pourquoi Massy? C'est parce que c'est là où il y a le siège de Carrefour. Et en fait, on demande au groupe Carrefour de s'engager en signant le rapport de sauvetage du siècle. C'est un rapport qui permettrait en 2030 d'éradiquer les pires pratiques d'élevage et d'abattage de tous les animaux directement, plutôt que de marcher par des petites chartes comme on le faisait jusque-là. Parce qu'on s'est rendu compte que le nombre d'animaux tués en France, il est exponentiel, en fait. Et du coup, il augmente au lieu de baisser, alors que tout le monde se revendique plutôt de manger moins de viande, etc. Pourquoi? Parce qu'au niveau santé, le nombre d'animaux tués, c'est plus les poulets actuellement, parce que c'est de la viande blanche.
0: Oui, et puis ils sont en train de construire des méga fermes.
3: Et du coup, on est sorti en juin 2025 un rapport qui s'appelle « Le sauvetage du siècle ». Et qui demande que d'ici 2030, il y ait 50% d'animaux tués en moins pour la consommation française. Et donc pour ça, on est obligé d'impliquer les acteurs, les grands acteurs. Et qui sont les grands acteurs? C'est les grandes enseignes de l'agro-industrie. Et Carrefour, en fait, est numéro 2 des enseignes de supermarchés. Et ils se revendiquent leader de la transition végétale, de la transition alimentaire. Et donc en se revendiquant leader de la transition alimentaire, ils ont une responsabilité de changer les choses et du coup de signer ce rapport et d'avancer. Et pour le moment, il n'y a rien qui a été fait depuis presque un an. Et donc on essaye vraiment de les faire s'engager parce que c'est vraiment une hécatombe actuellement et le nombre d'animaux tués ne cesse d'augmenter. Parce que du coup, en termes de santé, évidemment, les viandes blanches paraissent mieux. Alors qu'en fait, en termes d'antibiotiques, en termes aussi de souffrance animale, c'est catastrophique.
0: De nourriture aussi, parce que la nourriture des animaux, c'est pas... Enfin, il y a des drôles de trucs dans la nourriture des animaux.
3: Tout à fait.
0: Enfin, on a vécu des scandales, je pense à la vache folle, entre autres, quoi, qui étaient liés à la nourriture qu'on leur donnait. Mais on va revenir justement à cette question de souffrance animale. Il y a beaucoup de consommation, bon, c'est en voie de diminution, mais cependant il y a quand même beaucoup de consommation de viande en France. Et donc pour aborder le sujet, on a construit des abattoirs, beaucoup d'abattoirs. Et c'est là-dessus aussi qu'on a appris à connaître L214, c'est que dans les abattoirs, il se passe des choses, alors à tous les niveaux, hein, je veux dire, sur la maltraitance animale, on est complètement dedans, mais il y a aussi au niveau du personnel des abattoirs, enfin, c'est des conditions de travail complètement dantesques. Est-ce que vous pouvez nous parler un peu de ça, développer un peu
2: Bah oui, c'est une souffrance, donc bien sûr pour les animaux, mais c'est aussi une souffrance pour les gens qui travaillent dans ces milieux-là. Alors évidemment, pas forcément pour les grands patrons de lobby, d'agroalimentaire et tout, mais oui, pour ceux qui travaillent dans les abattoirs, c'est un métier très difficile, qui laisse des séquelles et physiques et psychologiques. Les agriculteurs, c'est une des professions qui souffrent le plus, c'est une des professions où il y a le plus de suicides. Et parmi cette profession, les éleveurs, c'est encore pire. Donc oui, c'est une souffrance évidemment d'abord pour les animaux, mais aussi pour les gens qui travaillent, on va dire, en première ligne dans ces milieux-là, oui.
0: Alors ce qu'on me vendait, c'était que justement le traitement industriel de la mort des animaux faisait que finalement c'était des techniques beaucoup plus modernes et tout ça, les animaux ne souffraient pas, alors que en fait les animaux ils sont conduits, c'est des chaînes, hein, où on envoie les animaux à l'abattage, et donc les animaux de toute façon ils souffrent, ils ont un stress évident, enfin je veux dire même la qualité finalement, si on veut parler de ce qu'on va manger. Ce que mange la majorité des gens, la viande, elle va ressentir déjà le stress animal. Enfin, je veux dire, c'est un contre-productif un peu.
3: Alors en plus, du coup, la souffrance, elle est pour les animaux, elle n'est pas que à l'abattoir. En fait, elle commence dès la naissance de l'animal, où en fait, les veaux sont arrachés à leur mère.
0: Oui.
3: Pour qu'on puisse avoir du lait, nous, enfin, pour que les gens puissent boire du lait. On arrache les veaux à leur mère, on broie les poussins mâles.
2: Ouais.
3: Du coup, c'est la souffrance animale, elle commence dès la naissance des animaux qui sont destinés à des fins de consommation alimentaire. Et c'est ça qu'on essaye vraiment
1: Juste pour rebondir, parce que les poussins, on a du mal à s'imaginer ça, mais en fait, il y a de la sélection génétique. Et donc maintenant, on a des sélections en fait, de poules qui sont là pour faire des œufs. Et des poules qui sont là pour la chair. Et donc, si jamais on a une sélection de poules pondeuses, quand on a des œufs, si jamais on a des mâles, bah à ce moment-là, on n'a pas l'utilité. Et comme ce n'est pas des races à viande, bah en fait, on préfère tout simplement les broyer, en fait. Et ça, il y a beaucoup de gens qui ne sont pas conscients de ça, en fait.
2: Et il y a beaucoup de gens qui pensent qu'en France, cette pratique-là est finie, mais ce n'est pas vrai. Parce qu'il y a des choses qui se sont faites dans la loi, mais il y a tellement de régimes d'exception que même en France, le broyage des poussins existe toujours.
0: Il y a toujours des dérogations.
2: Ce qui n'est pas le cas dans tous les pays. Il y a des pays qui ont vraiment arrêté. Mais en France, ça existe toujours.
4: On vous fait une petite pause musicale avec B12, Boucherie éthique. Et on revient dans 3 minutes 30.

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1: C'est demain le grand soir sur RFL 101. On continue le tour d'horizon avec L214 sur les actions qui ont été menées. On a eu une discussion là hors antenne. Il y a eu pas mal d'actions. Il y a eu aussi des condamnations. Donc on peut en parler un peu de tout ça. On disait d'ailleurs que vous étiez de l'intérieur, vous aviez eu des informations, c'est pas vous qui pénétrez dans, parce que ça serait de la violation de propriété, donc il y a des salariés précaires, tu disais tout à l'heure qu'il y avait même des sans-papiers enfin, qui bossaient dans ces abattoirs et qui vous donnent des informations sur les pratiques.
2: Oui, tout à fait, il y a... C'est pas le grand, c'est pas tout le nombre à 100%, hein, je peux pas vous dire le terme de pourcentage, mais en fait on a aussi des anciens salariés ou des salariés actuels qui parfois sont à bout et justement qui eux-mêmes nous contactent en fait suite aux conditions précaires dans lesquelles ils sont, et en fait c'est la violence qui appelle la violence, ou eux-mêmes des fois ne se reconnaissent pas dans leurs actes parce qu'en fait la violence ils la subissent et du coup ils la font subir aussi aux animaux où c'est le plus facile, dans les abattoirs, dans les élevages. Et du coup, on a beaucoup de contacts avec des personnes qui sont directement salariées dans les élevages ou dans les abattoirs. Et j'insiste beaucoup en disant élevage et abattoir, parce que vraiment, c'est ouais. La souffrance, elle commence dès le début de l'élevage. Et même les conditions de transport sont souvent assez atroces. Ouais.
3: On parle d'élevage de grande taille en général.
2: Ça
1: touche aussi les élevages de petite taille. Je voulais poser la question parce qu'il y a des paysans, des petits paysans qui disent nous, les animaux, oui, on les respecte. Ils vont quand même être butés à la fin, mais on les respecte. Donc, est-ce qu'il y a vraiment un différentiel
4: Il y a aussi des problèmes dans plein d'élevages, quelle que soit la taille. Je pense que oui, en pourcentage, il y a quand même plus souvent des problèmes dans les gros élevages industriels. Mais on ne peut pas dire que l'élevage bio ou du petit paysan, il n'y a jamais de soucis. Si, on a des témoignages de gros soucis sur des petites exploitations aussi.
5: Et c'est surtout qu'on ne peut pas nourrir l'humanité qu'avec les petits éleveurs. C'est absolument impossible, en fait. Il y a pas mal d'études qui ont été faites. Et par exemple, en 2050, si on veut nourrir l'humanité, il va falloir diminuer la consommation de viande. Ça, c'est une obligation. En fait, on ne peut pas... J'entends beaucoup de gens, d'amis écologistes qui vont dire « Moi, je prends que de petits éleveurs bio. Voilà, c'est respectueux. »
1: Sauf que,
5: sauf que j'entends tellement de gens dire ça que je m'étonne un petit peu parce que, en définitive, on ne peut pas nourrir tout le monde avec les petits éleveurs bio. Non, c'est impossible.
1: Je pense que la solution, c'est quand même, ce sera réglé en 2050 puisque la Terre aura sauté une quinzaine de fois ou une vingtaine de fois avec les fous qui nous dirigent. La question ne se posera plus, malheureusement.
2: Mais c'est vrai qu'il y a 80% d'élevage intensif en moyenne en France. Donc oui, c'est vrai que l'élevage intensif a quand même sa grosse part de responsabilité sur ce qui se passe. Et il y a aussi les syndicats agricoles qui ont une grosse responsabilité parce qu'ils forcent aussi des petits éleveurs à contracter des prêts pour devenir gros éleveurs pour pouvoir survivre.
1: Tu parles plutôt du gros syndicat de la FNSEA parce qu'il ne semble pas que la Confédération paysanne se portait sur le même truc.
2: Sans vouloir juger, oui, vous citez.
1: Mais nous, on juge.
2: Et oui, il en est fait. La FNSEA, que nous, du coup, L214, on a fait un reportage sur eux d'ailleurs. On les appelle un peu la mafia agricole.
1: Oui, tout à fait, bien sûr.
2: Et en fait, ils ont une énorme responsabilité. Les éleveurs se retrouvent pris à la gorge.
1: C'est eux qui ont géré l'agriculture depuis 1945 avec les gouvernements.
2: Oui. Puis du coup, la PAC aujourd'hui n'a plus aucun sens aussi sur comment elle est redistribuée. Du coup, nous, c'est ça aussi qu'on essaye de changer, de faire changer les institutions, d'agir en termes de politique, mais des institutions aussi. Parce que c'est les petits éleveurs, les petits agriculteurs, même les gros éleveurs, en fait, sont pris sous la gorge parce qu'ils n'ont plus le choix. Ils ont contracté des prêts, ils ne peuvent plus s'en défaire. Mmh. On a vu ça sur des élevages de lapins où, en fait, on leur a dit, si vous voulez survivre, vous prenez encore plus de lapins, vous prenez encore plus de lapins. Donc, ils contractent des prêts, ils ont encore plus des grosses usines qu'ils doivent rembourser. Et donc, en fait, ils ne peuvent plus changer parce que sinon, ils perdent tout. Et donc, à l'heure actuelle, nous, ce qu'on essaye de faire, c'est de faire vraiment des passations vers la transition végétale, que la transition végétale, elle soit aussi subventionnée. D'arrêter aussi les promotions sur la viande, parce que le vrai prix de la viande, c'est ça aussi, c'est la précarité des personnes aussi. Les animaux non humains, ils souffrent, mais les animaux humains aussi. Donc, nous, les humains, on souffre aussi derrière ça. Et en plus, on a une responsabilité aussi sur ce qu'on a sur le monde, sur l'impact qu'on a. Parce que manger de la viande aujourd'hui, ça a un coût sur d'autres pays, sur d'autres populations. Et ça a un coût aussi sur le climat. Et tout le monde, ça en paye le prix. Et aujourd'hui, en France, on commence aussi à le payer. Et ça serait bien qu'on s'en rende compte.
4: L'élevage des pays industrialisés joue en bonne partie pour la faim dans le monde. J'avais vu un chiffre qui me semble qui avait sorti de la FAO, donc Food and Agriculture l'organisation pour la nourriture et l'agriculture. Donc il me semble que c'est une branche de l'ONU, si je ne dis pas de bêtises, et qui disait que si les pays industrialisés diminuaient ne serait-ce que de 50%, enfin les pays riches industrialisés, diminuer ne serait-ce que de 50% leur consommation de viande, 2,2 millions d'enfants, il me semble-t-il, sortiraient de la malnutrition chronique. Donc on a vraiment une responsabilité à ce niveau-là. Et pour rebondir sur ce que disait Emilien tout à l'heure sur le fait qu'on ne peut pas nourrir le monde, et que même avec l'élevage de petits éleveurs dits extensifs, on n'y arrivera pas, voire même encore moins, c'est que le problème, c'est toute la superficie que ça prend. C'est de l'ordre de 70% des terres agricoles qui sont pour l'élevage. C'est-à-dire la place que prend l'élevage en lui-même, mais aussi toutes les terres agricoles qu'il faut pour les nourrir.
1: Les ressources en eau aussi.
4: Les ressources en eau, comme l'a dit Stéphana, le climat, le dérèglement climatique, le dérèglement climatique, la biodiversité, c'est un gros carnage pour la biodiversité. En termes de santé aussi, c'est des gros problèmes, il y a de plus en plus de cancers. Et c'est pareil en bonne partie dû à la viande, ou les problèmes de santé qu'il y a pu y avoir aussi en Bretagne, avec le problème des algues.
1: Les algues vertes, bien sûr.
4: On met tellement de cochons au même endroit que du coup il y a des algues qui prolifèrent, et à tel point qu'il y a un jogger qui est mort du simple fait d'avoir couru sur une plage.
1: Il y a eu plusieurs morts en Bretagne, il y a eu plusieurs décès. Mais il y a aussi justement toujours la FNSEA derrière, enfin je veux dire, c'est toujours les lobbies agricoles qui maintiennent ce type de fonctionnement. On va revenir rapidement, revenir sur le département, on va refaire sur un focus sur le département. Qu'est-ce que vous avez comme action en cours, en campagne en cours, où est-ce qu'on peut vous contacter, puisqu'on va embrayer justement sur le sujet qui est lié finalement, le véganisme.
2: Nous, alors en fait, actuellement, on a justement, je parlais du rapport du sauvetage du siècle, qui permet d'ici 2030 de réduire de 50% le nombre d'animaux tués à des fins de consommation alimentaire, parce que le chiffre est vraiment exponentiel, en sachant que les animaux marins, on a du mal à les comptabiliser, parce que c'est vraiment quelque chose où on a du mal à avoir des chiffres sourcés, mais on a 7 milliards pour la France par an environ, mais c'est une estimation assez basse. Et pour les animaux terrestres, c'est à peu près 1 milliard d'animaux qui sont tués juste pour la France, en termes de, pour la consommation alimentaire. Du coup, nous, on essaie de baisser ça de 50% au niveau français d'ici 2030. Donc on s'appuie sur les mairies, sur la politique aussi, donc faire bouger les choses dans toutes les politiques, sur les institutions. Et donc on s'appuie aussi sur les grandes enseignes, notamment Carrefour, Leclerc, à qui on demande de s'engager. À Leclerc, actuellement, on a une campagne pour leur demander de s'engager sur une charte qui s'appelle le Pig Minimum Standard. Donc c'est 8 mesures, environ 8-9 mesures, qui demandent à éradiquer les pires pratiques d'élevage, d'abattage et de transport des cochons, sachant qu'une grosse partie sont juste respecter la législation européenne et française. Donc ça, c'est une campagne qu'on a pour solliciter Leclerc depuis déjà bientôt 2 ans. Et du coup, on a monté une application qui s'appelle Tournons le dos. Donc on demande aux citoyens et citoyennes, d'ailleurs, on a atteint les 50 000 barquettes retournées, de retourner dans les supermarchés du Leclerc tout ce qui est viande de cochon des marques de Leclerc. Donc ça, c'est une de nos campagnes. On sollicite aussi le Carrefour, qui est numéro 2 en termes de supermarché, que de s'engager sur le rapport du sauvetage du siècle. Après, on demande aussi avec des actions express. Les actions express, c'est des gens qui peuvent s'engager directement, les citoyens et citoyennes qui peuvent s'inscrire à une newsletter pour demander de s'engager, d'envoyer des mails directement de contacter sur Twitter ou sur les réseaux sociaux, Facebook, Instagram, des grandes enseignes, donc Novotel, on a Pizza Hut, Center Park. C'est vraiment, ça va vraiment sur les enseignes, et de s'engager pour avoir un droit de regard et de regarder enfin ce à quoi ils s'approvisionnent, dans quels élevages, dans quels abattoirs. Et du coup, c'est hyper important parce que du coup, c'est la responsabilité aussi des enseignes les patrons peuvent plus arrêter de dire qu'ils ne voient rien. Là, actuellement, avec les sources qu'on a, c'est possible de regarder, d'avoir un droit de regard et surtout de choisir dans quoi on s'approvisionne.
1: Stéphane Quentin, on va vous restez dans le studio parce que finalement vous allez aussi participer à la discussion qui suit. Où est-ce qu'on peut vous contacter concrètement? Il y a une boîte.
2: On a une boîte mail qui est réseau-tour@l214.com.
1: Ok, ça marche.
3: On enchaîne donc avec une autre pause musicale, toujours B12 extrémiste. 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

0: C'est demain grand soir sur RFL 100, continue avec Emilien qui va nous parler du véganisme. Alors on va commencer déjà par les questions de base, bêta, tout ce qu'on veut. Alors, il y a des végétariens, il y a des végétaliens, il y a des véganes. Peux-tu nous expliquer les différences?
1: Oui, tout à fait. Alors, le végétarien, il va continuer à manger du fromage, il va continuer à manger des œufs, il va juste enlever en fait la viande et le poisson de son alimentation. Le végétalien, par contre, va enlever tous les produits issus des animaux. Après, on peut être végétarien et végétalien par choix, par souci d'allergie alimentaire, pas forcément pour la cause animale. Et après, donc, le véganisme, c'est plus un mode de vie qui va dépasser l'alimentation, parce que ça va être également les vêtements, par exemple, qu'on porte, ça peut être également les activités qu'on fait. Ça veut dire qu'on va refuser, quand on a des enfants, d'aller au zoo, parce qu'on veut pas exploiter les animaux. Là, j'ai des chaussures aux pieds, on peut penser que c'est du cuir, mais non, c'est du cuir végétal. Donc voilà, ça dépasse un petit peu plus.
0: Et donc, en fait, la question qui est posée, c'est un peu la hiérarchie humaine, c'est-à-dire qu'il n'y a pas de hiérarchie, c'est-à-dire l'animal est aussi important que le bonhomme ou la bonne femme, quoi, puisqu'on vise sur ça, finalement. Les humains déjà s'entretuent depuis des siècles entre eux, mais en plus, on n'a jamais considéré l'animal comme quelque chose d'important, sauf bon, les chats suivant les périodes, parce que c'est compliqué les chats, mais enfin bon.
1: Oui, je pense que ce que tu veux évoquer, c'est sans doute le spécisme, effectivement.
0: Oui.
1: C'est ça. C'est penser que l'humain serait supérieur en fait aux autres animaux. Donc effectivement, nous on est antispécistes et donc on travaille pour que tout le monde soit accepté, tout le monde soit aimé.
0: Et donc il y a beaucoup de comment on peut faire passer le véganisme dans la société, parce qu'on n'est pas une société justement. Alors on n'est même pas une société très végétarienne, contrairement à d'autres sociétés. Donc on en a parlé tout à l'heure, hein, au niveau de il y a des enjeux industriels, il y a des enjeux culturels par rapport à ça, des enjeux écologiques évidemment. Donc comment faire passer
1: il y a plusieurs moyens pour faire passer ces idées. Il y a des happenings qui peuvent être faits, par exemple, par L214. D'ailleurs, il faut souligner, parce qu'ils ont parlé de leur action tout à l'heure, il faut préciser que c'est des actions à chaque fois qui sont non violentes, parce qu'il peut des fois y avoir une image, une mauvaise image des véganes en disant c'est des extrémistes.
0: Oui, parce qu'il y a eu à une époque, enfin je sais plus si ça existe, mais il y avait des actions directes contre les boucheries, par exemple, des choses comme ça.
1: Il y en a eu très très peu, très honnêtement, et il n'y a pas eu de blessés en tout cas. Mmh. Et ça fait plus de 10 ans que je milite pour la cause animale, et moi j'ai jamais vu d'actes de violence en tout cas autour de moi. On essaie plutôt d'être bienveillant, d'être inclusif, et c'est pour ça en fait qu'on a lancé la Vegan Place en 2018 à Tours. La Vegan Place existait un petit peu partout en France. On avait dans toutes les grandes villes avant le Covid. Et donc nous on avait lancé ça en 2018, on était des militants qui venaient de L214, il y avait l'association végétarienne de France, il y avait Sauf qui plume, enfin il y avait plein de militants qui nous ont rejoints, et on a souhaité faire un événement bienveillant, joyeux, gratuit, inclusif, et donc on a lancé la Vegan Place en 2018 à Tours. C'est sur le boulevard Hortelou, tous les ans en juin. Donc la prochaine sera le samedi 27 juin. Et donc on a commencé au début à une dizaine de stands. Et là cette année je crois qu'on va être à 55 stands sur place. Donc il va y avoir des associations, il va y avoir des entreprises. Donc tout le monde bien évidemment signe une charte pour être présent, qui les engage à respecter les valeurs véganes. Donc voilà, ça c'est très important pour nous. On va également avoir des artistes, on va avoir des auteurs. Et donc vraiment, on est très très heureux, notre association organisatrice qui est du pop animaliste. On organise également un prix littéraire qui s'appelle le prix Maya, qui est un prix national, mais qui est organisé par la petite équipe tourangelle des Duc Pop Animaliste. Et donc on est très très heureux en fait que cet événement prenne de l'ampleur. L'an dernier, c'est vrai que ça a été une année très vraiment exceptionnelle pour ceux qui ont participé, parce qu'on a réussi à faire venir Paul Watson, le célèbre capitaine de Sea Shepherd, et qui a également été co-créateur de Greenpeace, donc il est un petit peu connu. Et également, on avait Peter Singer. Alors pour le grand public, il était un peu moins connu, mais pourtant c'était le philosophe vivant le plus influent au monde, qui est un philosophe donc australien. Et donc on a eu la chance de l'avoir avec Paul Watson au Vinci. Donc on avait plus de 700 personnes qui sont venues l'écouter. Donc 700 personnes qui sont déplacées, c'est bien la preuve quand même que voilà, les gens s'intéressent en tout cas à la cause animale.
0: Il y a une appétence, dirions-nous. Et justement, l'année dernière, il y avait un stand autour de Louis Rimbaud. Le sujet nous intéresse parce qu'on fera sans doute une émission sur le sujet qui était un anarchiste
1: tout à fait.
0: De la belle époque qui a tenu une ferme. Une communauté, enfin pendant quelques décennies d'ailleurs.
1: Tout à fait. Voilà, et donc on a l'association qui est L'Autre Terre Libérée, qui est à Luynes, et qui justement travaille sur Louis Rimbaud.
2: Et on enchaîne donc sur B12 avec cette fois-ci Carencé.
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0: j'adore les animaux. Donc, comme quoi, on peut aimer les animaux et détester les véganes.
1: Oméga 3.
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2: Ça, on est d'accord.

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0: Je t'ai laissé Jean-Michel conclure, il a le sens de la formule.
1: Et c'est demain le grand soir sur FL101, on en était à la Vegan Place.
2: Oui, tout à fait. Donc, je disais que l'an dernier, on avait eu la chance d'avoir Paul Watson et Peter Singer. On avait invité cette année la grande primatologue Jane Goodall. Et malheureusement, donc, elle est décédée. Ah bah oui. Mais on a décidé de garder quand même le fil rouge. Et donc, avec l'Institut français Jane Goodall, on a fait une édition hommage. Donc, si vous venez à la Vegan Place le 27 juin cette année, vous allez pouvoir avoir une belle exposition sur les travaux de Jane Goodall, qui avait été fait en partenariat avec l'ONU et l'Institut français. Vous allez avoir également la bande dessinée de Jane Goodall qui sera mise en avant sur le stand libraire. Et on aura également une belle table ronde qui sera à 11h avec Galit Kenneth qui est la présidente de l'Institut Jane Goodall. On aura également Yolaine Delabing qui est journaliste radio. On aura Maud Lelièvre qui est présidente de l'IUCN. On aura aussi des interventions de Chani qui est une personnalité de la cause animale, qui a créé l'association Calaouette. N'hésitez pas à venir, parce qu'il y aura plein de choses toute la journée. Il y aura également donc, la remise du prix littéraire animaliste Maya. Cette année, donc, c'est Antoine Filias, avec son roman Wallaby, qui sera présent, qui nous fait le plaisir. Et on aura également donc, des tables rondes avec Radio Campus. Une avec donc, Antoine Filias, le lauréat du prix Maya. Une deuxième sur Penser une écologie antispéciste, avec Victor Durand-Lepeuch, de podcast Comme un poisson dans l'eau, si vous ne connaissez pas. Et une dernière table ronde qui sera sur l'histoire des relations entre les animaux au Moyen-Âge, avec notamment les procès des animaux. Donc on évoquera ce qu'étaient les procès des animaux.
1: C'est délirant, les histoires de procès d'animaux.
2: Et pour rebondir sur ce que tu as dit tout à l'heure, avec L'autre terre libérée, sur le travail de Louis Rimbaud, il y aura également l'expo donc sur les anarchistes qui sera présent à la Vegan Place.
1: Très bonne initiative.
2: Et l'entrée est gratuite, j'ai oublié de le préciser.
1: Et ça dure toute la journée.
2: Oui, 10h-18h.
1: Et on n'a peut-être pas dit que c'était Boulevard Ortelou.
2: Boulevard Ortelou, oui.
1: C'est important de le dire. C'est le 26.
2: Samedi 27 juin.
1: 27, oui. Et puis il y a d'autres événements qui vont se dérouler à Tours, notamment autour des studios.
3: Oui, bah du coup il y a la nuit des studios qui a lieu le samedi 30 mai, c'est toute la nuit, de 18h à 4h, enfin du coup 6h du matin avec le dernier film. Et là en fait à ce moment-là il y a une quarantaine d'associations qui tiennent des stands d'alimentation. Et du coup L214, Mouvement Utopia et l'AVF auront un stand aussi du végétal pendant cette nuit-là.
2: Sachant que ça fait presque 8 ans qu'on tient ce stand de nourriture végétale. Hein, donc voilà, il est bien ancré, les habitués du studio.

0: ça vous nous trouvez et c'est aussi l'occasion de discuter avec les militants. Et tout à l'heure en off, il y a eu une question assez intéressante justement sur la sentience animale. Je ne sais pas si tu peux.
1: Oui, parce que vous parlez qu'il n'y a pas d'hierarchie des luttes entre humains et animaux, mais du coup, quid du végétal qui est aussi une espèce vivante?
0: Alors, on respecte effectivement le vivant, mais on sépare effectivement les animaux, parce que humains et non humains, parce que c'est des êtres sentients. Et la sentience, c'est vraiment un terme qui arrive de plus en plus dans le vocabulaire français. Il est plus ancré dans le vocabulaire anglo-saxon. Mais la sentience, en fait, c'est toutes les capacités que peuvent ressentir un animal, toutes les sensations bonnes ou mauvaises, en fait, que peuvent ressentir un être vivant. Et donc, on a plein d'études scientifiques sur les animaux non humains qui sont sentients. On a déjà tous les mammifères, on a beaucoup d'espèces d'oiseaux, on a les cétacés, les céphalopodes. Vraiment, à chaque fois qu'on fait des études, même les insectes, il y a beaucoup d'insectes aussi, à chaque fois qu'on fait des études en fait, pour voir si des animaux sont sentients, on arrive à avoir des preuves. Et d'ailleurs, je profite parce que donc... À la Vegan Place, on aura en exclusivité la bande dessinée Scélérat, qui est une bande dessinée en fait sur la cognition animale et plus particulièrement les rats. Et donc, c'est une bande dessinée qui est faite par une maison d'édition Tourangelle à Notre-Dame-d'Oé. Et donc, c'est Sébastien Moreau, qui est un vulgarisateur scientifique, qui a fait un récapitulatif de toutes les expériences qui ont été faites sur les rats pour montrer leur intelligence et leur sentience. Donc, si vous voulez apprendre plein de choses sur les rats, n'hésitez pas à rencontrer. Il y aura le dessinateur qui sera présent à la Vegan Place.
2: Et juste pour rebondir très rapidement sur les végétaux, si jamais on veut, entre guillemets, défendre les végétaux, étant donné que la plupart des cultures et de la déforestation, c'est pour l'élevage au final, devenir vegan, c'est une des meilleures façons de, entre guillemets, défendre les végétaux.
3: Et petit point aussi sur l'article, tout à l'heure on parlait d'où vient L214, en fait, du coup l'article L214-1 de 1976 du Code rural dit tout animal étant un être sensible. En fait à l'époque on connaissait pas le terme sentient, et c'est pour ça qu'on utilisait les mots sensibles, mais on parle vraiment de sensibilité aussi de l'animal avec des preuves cognitives et plein de choses qui sont des sources vraiment scientifiques et basées qui ont été prouvées. Et du coup, c'est pour ça que la sentience, c'est vraiment important.
0: Et on a le collectif qui s'appelle Projet Méduse, qui est un super site sur la sentience. Ça doit être sentience.pm. Si vous tapez juste sentience l'expo sur Google, et vous allez trouver en fait plein de tout un site qui est très très bien expliqué sur la sentience animale. Voilà, avec plein de biographies, plein de documentation. Et sinon, ils ont également fait une belle exposition, et donc qui sera également présente à la Vegan Place.
1: J'avais une autre question. Il me semble que vous dénoncez l'exploitation du coup des animaux, mais également la domestication ou les travers qu'il pourrait y avoir avec notre...
0: Les travers de la domestication, pour moi, effectivement, c'est la sélection finalement génétique qu'on peut faire des animaux avec toutes les déformations qu'il peut y avoir. Parce qu'on a des animaux comme les turbopoulets qui n'arrivent même plus à tenir debout à l'adolescence. On va avoir des vaches qui vont avoir des infections parce que les pies sont absolument énormes et ils ont du mal à se déplacer. On a plein de travers dus à la domestication. Ouais. Et
2: puis même sur les animaux dits de compagnie, il y a eu plein de sélections génétiques qui ont été faites qui font qu'au final, c'est des animaux qui tombent très souvent malades. Où il y a des choses, il me semble que c'est pour les Doberman, dont on taille les oreilles pour qu'elles aient une telle forme. Mais après ça, nous, L214, on est vraiment, entre guillemets, spécialisés sur les animaux dits d'élevage. Par contre, il y a des assos à peu près pour tout, donc il y a des assos qui vont être pour l'expérimentation animale, il y a des assos qui vont être pour les animaux dits de compagnie, etc. Mais nous, L214, c'est vraiment sur l'élevage.
3: Et nous, on est spécialisés sur l'élevage parce que c'est vraiment le nombre d'animaux qui sont le plus tués et le plus consommés, en fait, en France. C'est vraiment, ils représentent le plus grand nombre d'animaux qui souffrent. Et du coup, on s'est spécialisé vraiment sur les animaux dits d'élevage parce qu'ils étaient invisibilisés jusque-là. Et donc, c'était important qu'il y ait une asso spécialisée dessus. Et par contre, il y a vraiment des associations comme PETA qui vraiment se battent vraiment pour sur tous les fronts. Ils font vraiment un travail monstrueux. Il y a Anonymous for the Voiceless qui montre aussi les distinctions aussi des animaux dits domestiques. Ce qu'on prend en exemple aussi, les cochons d'Inde, ils étaient consommés il y a encore des décennies. Et aujourd'hui, c'est devenu un animal domestique qui est aujourd'hui copain avec les humains. Mais en fait, il n'y a vraiment qu'un pas pour devenir animal non consommé et animal tout mignon, aimé par tout le monde. et animaux dits d'élevage où eux on peut les manger et du coup il y a vraiment qu'un pas. Et nous on s'est vraiment spécialisé pour arrêter de les invisibiliser justement et montrer qu'ils ont les mêmes fonctionnements en fait.
0: Et juste pour rebondir à propos des animaux d'élevage, depuis quand même quelques décennies, on est complètement déconnecté entre nos assiettes et puis ce qui est fait à l'abattoir. Moi je sais que mes grands-parents, il y a 40-50 ans, ils élevaient leurs animaux, ils les tuaient, donc ils étaient conscients de ce qui se passait dans leur, avant ce qui arrive dans leur assiette. Et je pense que si on demandait maintenant aujourd'hui à la plupart des gens de tuer leur animal avant de le manger, je pense qu'il y aurait beaucoup plus de végétariens et de véganes.
4: On peut sans doute dire la même chose de à peu près tout ce qu'on met dans notre assiette. En fait, il y a une déconnexion totale entre ce qu'on mange et d'où ça vient. Et effectivement, si on avait un vrai lien avec la production alimentaire, entre guillemets, ça changerait probablement la vision du monde qu'on a, quoi.
5: Eh ben on va s'arrêter. On va peut-être rappeler vos coordonnées. Ça sera...
4: Oui.
0: Oui, donc nous, pour Éduque Pop Animaliste, on a les réseaux sociaux. Donc vous nous retrouvez sur Facebook, vous nous retrouvez sur Instagram. Et on a également le prix littéraire Maya avec un site internet qui s'appelle prixmaya.org.
3: Et nous, pour L214 Tour, du coup, c'est agir pour les animaux-tour sur Instagram et Facebook. Et par mail, sinon à l'adresse mail réseau-tour@l214.com.
2: Et il y a une petite précision, il n'y a pas besoin d'être végétalien, voire même végétarien, pour nous rejoindre ou pour faire des actions avec nous.
5: Merci de votre participation. Nous, on va se retrouver dans 15 jours autour d'une émission sur un chanteur qui a disparu, mais qui était absolument excellent, qui s'appelait Jean-Roger Caussimon, notamment un parolier de Léo Ferré. Et autrement, on peut retrouver l'émission sur le site de RFL 101 et sur l'excellent site de demaingrandsoir.org. Elle sera en podcast dès demain. Autrement, cette émission-là sera rediffusée demain de 9h de 9h à 10h, samedi de midi à 13h et mardi prochain à la même heure, 18-19h. Et on se quitte sur
4: toujours B12, hors des Harry. Et c'est parti.
5: Au revoir.
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0: Bonsoir, chers auditeurs de Radio Réfel 101 et bienvenue au Cinéma Studio avec le grand plaisir d'accueillir ce soir Laura Vindel. Bonsoir.
1: Bonsoir.
0: Vous êtes réalisatrice scénariste belge et vous nous présentez votre deuxième long métrage en avant-première, L'intérêt d'Adam. Avec grand bonheur, je l'ai vu, il va sortir le 17 septembre. C'est un film court, 1h17. À l'affiche, Léa Drucker, Anna Maria Bartolomé, un film dont on n'a pas trop envie de dire le pitch, parce que, en tout cas, ce que je peux en dire, dans les premiers ressentis, c'est qu'on est non-stop pris dedans. C'est un temps court, mais on le vit pleinement. Merci pour ce cadeau.
1: Merci beaucoup pour l'invitation.
0: Comment avez-vous eu cette idée de tourner en milieu hospitalier, dans des conditions difficiles que vous voulez montrer de très près, tout le temps, en suivant beaucoup Léa Drucker et Anna Maria aussi. Comment est venue cette idée de votre part, ouais.
1: Mais en fait, généralement, quand le désir d'écrire des histoires, ça peut paraître étrange, mais ça part souvent d'une volonté d'explorer un lieu. Et comme pour mon précédent film, j'ai été faire une immersion dans un hôpital. Bon, je savais que je voulais aller en pédiatrie, toujours pour le rapport à l'enfant. Et donc, j'ai eu vraiment beaucoup de chance de pouvoir faire une immersion pendant plus ou moins 3 semaines. Et là, j'ai vraiment été très touchée de toute la prise en charge sociale qu'il y a aussi par rapport à l'enfant et aussi tout le rapport qu'il y a avec le parent et à quel point le rapport aux parents peut déterminer aussi la guérison de l'enfant. Et j'ai aussi été complètement interpellée par les conditions dans lesquelles doivent travailler effectivement tout le personnel soignant, en fait. C'est vraiment parti de là.
0: Et juste, pardon, pour préciser sur cette question, l'idée scénaristique de départ était stimulée par cette curiosité, j'allais dire, peut-être pas le mot vraiment approprié, mais d'être dans cette immersion, avec ce que vous avez bien précisé, cette envie de départ. Ou est-ce que c'est né de quelque chose que vous connaissiez déjà? Peut-être que ça fait rapport à des cas vécus proches pour vous, relation enfant, malade, parents, relation compliquée.
1: Alors c'est vrai que ma mère travaillait dans un hôpital, donc ça m'a peut-être aussi influencée. C'est vrai que j'ai pas mal été enfant la rejoindre pendant qu'elle travaillait. En fait, par rapport à la question de l'enfant, de toute façon, c'est vrai que c'est quelque chose qui me... Enfin, le domaine de l'enfant, c'est quelque chose qui m'intéresse et qui continue à m'intéresser. Déjà parce que je trouve qu'ils ne sont pas assez valorisés dans nos sociétés et j'ai l'impression qu'on ne leur donne pas assez de place. Finalement, ce sont quand même les adultes de demain. Et la manière dont on prend soin d'eux va déterminer les adultes qui seront demain.
0: Tout à fait, je vous remercie. Oui, c'est très clair.
2: J'ai eu la chance de voir le film en avant-première à Cannes en mai dernier. Et j'ai un souvenir très précis du film et de ce que vous avez dit sur scène aussi ce soir-là. Et je me souviens que vous aviez dit aussi que le film avait été relu par des gens aussi de l'hôpital. Donc vous savez, ce côté quasi documentaire aussi. Donc il y a cette première écriture et ensuite comment vous avez travaillé cette relecture. Qu'est-ce que vous avez gardé
1: de... En fait, le cas de Adam, c'est vraiment un pédiatre qui m'a raconté cette histoire. Donc c'est vraiment une maman qui nourrissait son fils de manière à ce qu'il ait des carences assez graves, qu'ils doivent être hospitalisés. Et c'était impossible pour elle de conscientiser le fait qu'elle était en partie responsable de ça. Comment on peut en arriver là? Et je me suis dit, forcément, ça cache une détresse. Et donc, j'ai vraiment eu envie de partir de ce cas-là, mais chaque cas dans l'histoire, chaque cas qu'on voit à l'écran, même si, évidemment, c'est transformé, mais ça part vraiment d'une base réelle.
2: Juste que le film, et c'était super intéressant, mais juste pour situer par rapport aux frères Dardenne et ce rapport que vous avez, en plus vous êtes belge, donc il y a une filiation évidente.
1: Mais c'est sûr qu'ils font partie des cinéastes qui m'ont donné envie de faire du cinéma. Luc et moi, on vit dans la même ville, Jean-Pierre il vit à Liège, donc ailleurs en Belgique. Et la première fois que je les ai rencontrés, c'était au Festival de Cannes, quand je présentais mon premier court-métrage, Les Corps étrangers, en 2014, et eux présentaient Deux jours, une nuit. Et j'ai vraiment senti qu'ils me prenaient un peu sous leur aile. Et puis, en fait, ça m'a paru assez naturel de leur faire lire, en tout cas à Luc, une version d'un scénario de Un Monde, et puis de montrer une version de montage. Et en fait, ça s'est fait tout à fait naturellement. Et voilà, c'est un grand, grand honneur pour moi d'être accompagnée par eux. Et oui, effectivement, c'est vraiment une référence, mais en même temps, c'est aussi important pour moi de dire que ça reste quand même mon cinéma.
0: Et donc, il était présenté à l'ouverture dans la semaine de la critique, c'est ça, hein ? Outre le fait que c'est un film immersif et que tout de suite on pourrait penser de manière très différente à ce qu'a pu faire Catherine Corsini avec La Fracture, par rapport au côté social et la façon de gérer la gestion à l'intérieur de l'hôpital. Et l'urgence, en plus, ça c'est quelque chose qui ressort dans votre film beaucoup. Je pense au documentaire aussi Madame Hoffman, hein, qui était très fort pour nous montrer ce qui se passe vraiment dans la vie d'une infirmière au quotidien. Dans votre film, ce que je trouve qui est une très très grande réussite, c'est qu'il y a un réalisme et une tension sociale dramatique, familiale, très forte, les conditions médicales aussi qui sont montrées, mais en plus, crescendo, on va sur une tension psychologique à fleur de peau dans votre film, une émotion, un combat non-stop, non-stop, non-stop. En fait, on est pris au trip, quoi, excusez-moi le terme. C'était une volonté pour vous, ce rythme qui, je trouve, à partir de la deuxième moitié du film, est de plus en plus en avant comme ça. Je sais pas, j'aime pas me dire le mot thriller, mais presque, hein, quand même. On est dans quelque chose, on est tellement pris et on a le souffle coupé. C'était une volonté tout de suite, ça aussi, de travailler comme ça.
1: Mais en tout cas, ma volonté, c'était vraiment de faire ressentir au spectateur vraiment dans son corps ce que c'est que de devoir travailler à ce rythme, parce que c'est vraiment le rythme auquel les personnes sonores doivent faire face, puisque c'est toujours par rapport à un manque de temps, un manque de moyens. Mais finalement, c'est ça qui est complètement paradoxal, c'est qu'ils sont censés prendre soin, mais à force d'avoir peu de moyens, ils finissent presque par... En tout cas, arriver à beaucoup moins prendre soin.
0: Pardon de vous couper, Lucie Léa Drucker endosse bien d'autres choses que ses fonctions normalement.
1: Oui, c'est ça. Et dans mes observations, j'ai vraiment vu qu'ils n'avaient... En fait, ils n'ont presque pas le temps de s'asseoir, déjà, rien que pour manger. Donc, c'est très important que ce rythme se fasse ressentir par rapport à la réalité que j'ai pu observer. Je travaille depuis toujours avec Frédéric Noirhomme, qui est mon chef opérateur. On a pu chercher dans les lieux quelques jours avant le tournage. Je tiens à préciser que c'était un vrai hôpital. On a tourné dans un vrai hôpital, en fait, dans un service pas pédiatrique, mais un autre service et en fait, qui nécessitait des travaux de peinture. Donc on a eu beaucoup de chance. Pour moi, c'était clair que je voulais tourner dans un hôpital et pas dans un studio pour avoir l'énergie. Et donc, on a pu chercher déjà dans les lieux, mais... J'avais déjà cette intuition que c'était la meilleure manière de filmer cette histoire, mais en même temps, c'est très important pour moi de rester quand même attentive à ce qui pouvait se passer au moment du tournage, parce qu'il n'y a rien à faire avec une équipe, avec les acteurs et ce qui se passe au moment même, tout peut encore changer. Et donc, en fait, chaque matin, on recherchait comment filmer de la meilleure manière possible ce qui était en train de se passer sous nos yeux. Il n'y avait rien de définitif, quoi. Autant je sentais que ça pouvait être la meilleure manière de filmer, autant je restais attentive à nouveau à ce qui se passait sous mes yeux au moment même. Alors, Léa Drucker, on a été observée dans le même hôpital que j'ai été observée à Bruxelles, à l'hôpital Saint-Pierre. Ça, c'était très important. Et elle était très en demande aussi par rapport à ça. Elle a aussi beaucoup discuté d'autres, en fait, avec le personnel infirmier qui était dans l'hôpital dans lequel on a tourné. Et surtout... En fait, il y avait un personnel soignant qui était constamment là pendant le tournage pour bien vérifier s'il faisait les gestes corrects. Et ça a énormément... pour moi, c'est très important que ce soit le plus vrai possible et qu'on reste dans une forme de réalité, parce que j'aime assez bien aussi que ça puisse paraître pour eux entre la fiction et le documentaire.
0: J'ai envie de vous faire parler des différents rôles, mais en tout cas, bon, il y a des rôles importants masculins aussi dans le film. Il y a la chef de service, il y a le papa du petit Adam. C'est vrai que ce trio formé par Lucie, Rebecca, Adam a suscité particulier que quand on pense, en fait, Léa Drucker, hein, si on prend dans sa carrière, juste dans les récents, juste à la garde, et aussi l'été dernier, et quand on voit sa capacité d'endosser le drame ultime, en fait... figée et pleine d'émotions qui bouillonnent, qu'on essaie de comprendre. Et je pense aussi à Anna Maria, cette capacité me paraît assez similaire, parce que je pense à l'événement ou même son rôle aussi dans Monte Cristo. Et je trouve que toutes les deux, il y a une symbiose comme ça. Je ne sais pas si c'est quelque chose que vous avez senti envie de les réunir comme casting, parce que à toutes les deux, elles forment quelque chose. On se dit en les regardant, elles sont vraiment capables d'endosser le drame ultime. Le jusqu'au boutisme du combat, le fait d'être liquéfiée devant nous, en fait.
1: Mais c'est sûr que toutes les deux, elles ont quelque chose de très particulier. Bon, Léa Drucker, je trouve qu'elle a une présence incroyable, presque intimidante. Et en même temps, elle a dans ses yeux, comme ça, quelque chose de l'ordre du secret que je trouve très beau pour le personnage de Lucie. C'était vraiment ça que je cherchais. Et Anna Maria, il y a une prestance très, très, très forte. et en même temps, on sent vraiment quelque chose de vulnérable. Donc finalement, c'est vrai que ce sont deux choses qui sont assez similaires que j'avais envie de retrouver chez ces deux personnages.
3: Moi, je m'appelle Lucie. Je travaille ici, dans cet hôpital.
4: Est-ce que ma maman, elle peut rester avec moi pour dormir?
5: La juge a accepté de vous laisser venir deux fois par jour pour lui donner à manger.
3: Ce que vous lui donnez, ça comble pas les besoins d'un enfant de 4 ans. Il a des carences, il a un retard de croissance.
6: L'urgence, c'est que le gamin reprenne du poids et s'en sort sans séquelles.
3: Sans sa mère, ça marche pas. Il se laisse dépérir. Il faut qu'on fasse avec elle. Je peux pas laisser tout seul.
7: Elle peut pas rester au service. Tu sais comment ça peut tourner. La mère dedans est toujours là, c'est normal.
3: Si cet enfant est séparé de sa mère, ça va avoir des conséquences dramatiques. Je veux pas que mon fils se retrouve dans un foyer. Une mère isolée, elle en perd totale de confiance. Si on l'aide pas, qui le fera?
8: Je me bats tous les jours, seule, depuis qu'il est né, sans rien demander à personne.
7: Elle est dangereuse pour cet enfant.
3: Elle est en panique.
7: C'est pas notre problème.
3: Si, c'est notre problème, justement.
7: Il faut appeler la sécurité, il faut la sortir de force. C'est la seule manière de la faire changer.
9: J'appelle la police?
3: Non, pas encore.
10: Tu te rends compte des risques que tu prends?
3: Je sais ce que je fais. C'est nous hein, qui gérons l'enfant quand il se réveille 10 fois par nuit en appelant sa mère. Dis-leur que tu veux rester avec moi.
4: Toi.
3: Voilà, il veut rester avec moi.
7: Forcez la porte.
3: Non.
11: Pourquoi vous voulez pas me laisser tranquille?
3: Vous avez besoin d'aide, Rebecca.
10: Je vais aller trop loin.
8: Arrêtez-vous, stop!
3: Gâchez pas tout maintenant.

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0: Bonjour à toutes et à tous, bienvenue sur RFL 101 pour une émission Jazz Feeling consacrée à la 25e édition de Chinon en Jazz. Et on accueille avec grand plaisir Mathieu Durieux, responsable de la communication du Petit Faucheux.
1: Bonjour à toutes et à tous.
0: Salut Mathieu. Un quart de siècle de jazz, ouais. On peut peut-être rappeler ce que c'est le festival de Chinon quand même. Alors déjà c'est un festival gratuit sur 4 jours, tu me diras si j'oublie des choses. Le Petit Faucheux, la ville de Chinon, le département... partie prenante, avec bien sûr la programmation musicale qui revient au Petit Faucheux, que ça s'adresse à tous les publics, qu'on est dans un certain nombre de lieux patrimoniaux de la ville de Chinon,
1: exactement,
0: avec une qualité assez exceptionnelle des lieux de concert quand même, il faut le dire, aussi bien en intérieur qu'en extérieur, forteresse, c'est collégiale, ça. Maison de Rabelais, que ça permet de découvrir la ville autrement aussi,
1: ouais,
0: si éventuellement on la connaît déjà. Et puis la diversité du jazz contemporain, hein. C'est à la fois du jazz traditionnel, du jazz expérimental, du free jazz, si on garde les désignations officielles, entre guillemets, jazz vocal, swing, musique improvisée. Donc voilà, c'est une belle initiative qui se poursuit.
1: Et ben voilà, t'as tout dit,
0: okay.
1: sauf les dates.
0: Oui, voilà, on va les dire
1: du 4 au 7
0: après
1: juin,
0: coup. Ouais,
1: voilà, pour ouvrir la saison des festivals.
0: Voilà, ok, on peut rappeler la période. Et puis, moi, je rajouterais que par les temps qui courent et le sort qui est fait en règle générale à la culture, présenter ça encore et toujours à tous les publics et gratuitement, c'est à la fois une performance, mais c'est aussi un choix.
1: C'est un choix, oui.
0: Aussi.
1: Oui, oui, c'est un choix. Ouais. En cela, on est bien soutenu par le département et la ville de Chinon. Mais oui, effectivement, c'est un vrai choix vu le contexte économique pour le spectacle vivant et la culture dans son ensemble. C'est un vrai choix, voilà, de continuer à défendre des artistes de jazz et de garder le même volume de programmation.
0: Tout à fait,
1: voilà, il y a à peu près le même nombre de concerts cette année que les années précédentes. Donc voilà, mais effectivement, c'est pas facile. On a dû faire des choix aussi. Voilà, il y a des choses qu'on voulait programmer, mais qui étaient trop grosses.
0: Qui sortaient un peu du.
1: Effectivement, il y a une vraie volonté, mais en tout cas, toujours, la volonté de, comme tu le disais, de proposer un panorama varié, festif de ce qu'est le jazz aujourd'hui, le jazz français et international. Voilà, avec du jazz contemporain, du jazz plus expérimental, du jazz vocal. Voilà, il y a
0: spectacle de rue,
1: spectacle de rue. Il y a des choses qui vont plus du côté des musiques africaines, de l'afrobeat, etc. Donc voilà. Tout un panel de jazz.
0: De jazz. Et c'est un événement festif aussi.
1: Oui.
0: Hein.
1: C'est
0: important de le redire. Quoi.
1: C'est festif, c'est familial.
0: Ouais.
1: C'est chouette.
0: Ouais. Je ne vais pas dire que c'est une institution, parce que ça donne un caractère très académique.
1: Mais
0: quelque part, on n'en est pas loin quand même.
1: Oui, c'est rentré dans le paysage des festivals du département. Ouais. Voilà, maintenant, c'est un événement incontournable.
0: Attendu.
1: Et puis, cette année, on va le détailler après, mais
0: ouais,
1: on a quelques gros noms qui font bien cette 25e édition.
0: Mais moi, en parcourant votre programmation, donc j'ai constaté quelques petits thèmes, on va dire, caractéristiques. Déjà, il y a quelques musiciens qui sont passés par l'ONG, voire qui y sont toujours.
1: Ouais.
0: J'ai remarqué aussi qu'il y avait beaucoup de concerts où il y a une véritable association entre les cuivres et les cordes. Puisque Henri Texier sera présent, on peut rappeler qu'en début des années 70, il a commencé sa carrière entre guillemets au sein d'un trio à cordes. La présence des cordes est significative. Très peu d'instruments harmoniques en fait. Pur, hein. Un seul piano, c'est celui d'Alain Ribis, donc qui est en trio le 7 juin.
1: Ouais, mais ça s'explique en fait parce que comme on est en en extérieur que louer un piano, c'est extrêmement coûteux. Du coup, ça fait partie de un peu des contraintes, mais pour lesquelles dans les contraintes, il y a de la liberté aussi.
0: C'est ça.
1: Donc, du coup, il n'y a pas de piano sur la plupart des concerts, hormis Alain Ribis, parce que ça joue au conservatoire et qu'il y a un piano sur place. Ouais. Mais tous les autres, il n'y a pas de piano. Donc, peut y avoir de la guitare, peut y avoir d'autres instruments harmoniques. Et puis, parfois, des instruments, pas d'instruments harmoniques, mais plutôt... contrebasse,
0: et
1: batterie,
0: puis des fois des
1: soufflants.
0: Des formations avec des instruments, on va dire, enfin des formations entre guillemets un petit peu atypiques, mais c'est un petit peu la marque de fabrique du jazz contemporain, d'associer des instruments.
1: On retrouve plein d'instrumentariums différents et assez variés aujourd'hui dans le jazz. Voilà, on est plus seulement sur le trio classique batterie, contrebasse et piano,
0: voir un sax en plus
1: ou sax, mais voilà, on va retrouver de l'accordéon, on va retrouver du basson,
0: j'ai vu ça.
1: Il y a plein d'instruments. On a même un violoncelle à cordes sympathiques.
0: On dira ce que c'est. J'ai remarqué aussi qu'il y a pas mal de musiciens qui se produisent donc dans des formations différentes et des jours différents qui ont pas mal bourlingué ensemble aussi.
1: Ah bah oui.
0: Une bande de copains un peu
1: il y a Clément Janinet notamment qui vient sur deux des projets joue le dimanche. Effectivement, il y a le jazz français, c'est quand même un petit monde qui est très intéressant et très riche, en fait, on se rend vite compte que dans tel musicien est en connexion et a joué avec tel auteur musicien. Et donc, oui, il y a plein de gens qu'on voit là dans la programmation qui sont passés les années précédentes au Petit Faucheux, qu'on a vu notamment avec l'ONG.
0: Fidèle Fourneyron, qui avait été en résidence quelques années, il me semble.
1: Artiste
0: associé,
1: juste avant le Covid.
0: Ouais, 2018-19, je crois. Ok, on va démarrer tout de suite. Donc, moi, j'ai pris l'ordre chronologique, tout simplement.
1: C'est un très bon ordre.
0: Bon, voilà. Et on va démarrer au Musée Rabelais, donc la Devinière à Seuilly.
1: Ce lieu merveilleux ce lieu important du patrimoine littéraire français.
0: Et chinonais.
1: Et chinonais.
0: ça sera le 4 juin 18h30 avec un duo, le duo Brady, donc qui est composé de Michel Pierre, donc qui est une violoncelliste, et Paul Collomb, qui est aussi violoncelliste. Donc c'est un duo qui fonctionne depuis 2010. Ouais. Qu'est-ce qu'on peut, quelques petits mots pour présenter
1: un duo de violoncelle, c'est original.
0: Ça rejoint ce qu'on disait à l'instant.
1: Comme instrumentarium, eux, ils ont une approche en fait. Ils sortent un peu le violoncelle du côté lyrique, de ce qu'on peut attendre, un peu musique de chambre. Ils l'emmènent vers des territoires, donc c'est jazz par moment, mais aussi ça va vers de la pop de la pop un peu aérienne, ou voire carrément de la techno-acoustique sur certains morceaux. On part de quelque chose d'assez lyrique, et puis on sort un peu du cadre
0: et puis un violoncelle assez percussif par moment.
1: C'est ça, comme je disais, il y a quelques morceaux qui sont carrément de la techno-acoustique où on sent vraiment la percussion. Donc le violoncelle, il l'utilise de plein de manières, il l'utilise au doigt, il l'utilise à l'archer, ils en font des percussions également. C'est un chouette duo qui a été sélectionné par l'AJC dans le cadre de Jazz Migration. Je crois que c'était l'année dernière. Ils étaient Jazz Migration, donc c'est un peu un gage de qualité. Donc Jazz Migration, pour les auditeurs et auditrices, c'est un dispositif d'accompagnement de groupe, repérage, et ils sélectionnent 4 groupes parmi une centaine de candidats, pour les accompagner et les aider dans leur développement et dans leur carrière.
0: On avait fait une émission L'année dernière, j'ai fait une émission sur récapitulait un peu les différentes années de jazz migration, dont une partie des groupes d'ailleurs était passée par le petit
1: Fouchon. Donc, on est fiers de
0: chaque année. Gros partenaire quand même.
1: Chaque année, non, pas chaque année, mais on a souvent des groupes tourangeaux dans jazz migration. Donc ça montre l'excellence de la scène tourangelle.
0: Donc on va écouter ce duo Brady avec un morceau qui s'appelle Systole.

0: Très belle musique de ce duo Brady, donc de violoncelle, on le rappelle. Donc le 4 juin, ce sera à 18h30 à la Maison de Rabelais, donc à Seuilly. Donc c'est l'entrée en matière, c'est l'ouverture, on va dire, de
1: du
0: festival. Et on passe donc au lendemain, vendredi 5 juin, donc alors une fanfare, fanfare, spectacle de rue de Jumbo System, donc qu'un groupe, pas très loin de l'Indre-et-Loire non plus, je crois.
1: Oui, carrément, qui est implanté en Touraine, qu'on a déjà vu qui est régulièrement dans les programmations des salles de la région.
0: Ouais.
1: Et oui, voilà, c'est une. En fait, ils vont jouer deux formules. D'un côté, un fanfare, donc voilà, assez itinérant, assez. Assez libre, et puis après...
0: Dans la forteresse.
1: Dans la forteresse.
0: 19h, vendredi 5 juin.
1: Et après, à 21h, à la place de l'Hôtel de Ville, ils jouent en format spectacle de rue, avec notamment une voiture qu'on voit sur les photos.
0: Renault 21.
1: Voilà. qui est toute colorée. Ouais. Et donc, oui, eux, c'est... C'est un groupe d'afrobeat, donc voilà, pour ceux qui ne connaîtraient pas, c'est une musique donc qui était populaire dans les années 70, qui
0: Afrique de l'Ouest, ouais, Nigeria,
1: qui a été notamment incarné par Fela Kuti ou Tony Allen, et voilà, une musique très rythmée, très cuivrée, et voilà, qui est parfaite pour faire la fête.
0: Faire la fête, et les fidèles auditeurs de Jazz Feeling, normalement, doivent savoir ce que c'est que l'afrobeat. Sinon, on fait un petit contrôle sur l'émission, et ça ne va pas rigoler.
1: Il faut réviser ces classiques.
0: Voilà. Il n'y a pas énormément d'ensembles consacrés quasi entièrement à l'afrobeat en France.
1: Ouais, il y en a assez peu. Ouais, il y a quelques groupes qui évoluent dans cette esthétique, mais c'est vrai que c'est plutôt rare. En plus, c'est des grosses formations. Enfin, souvent, l'afrobeat, ça se fait pas à 4, quoi. C'est souvent des minimum 6, 8, tout ça. Donc,
0: avec une grosse section de cuivre pour.
1: Exactement. Qu'on voit du volume sonore. Donc voilà, c'est effectivement plutôt rare, et on a la chance de les avoir.
0: De les avoir quasiment sur place. Je rappellerai juste le nom des musiciens quand même. Hein. Jean Gatien Pasquier à la trompette, Basile Conant au trombone, Paul Cadier au sax ténor, Romain Meunier au sax baryton. Donc gros son là encore. Hein. Gabriel Bouillon guitare, Jean-Philippe Plougonven à la guitare aussi, Paul Bureau à la basse, et Adrien Garrido, François Latouffe et Mathis Meunier aux percussions. Donc ça va dépoter quand même.
1: Il y a de la percu, il y a du cuivre.
0: Ouais, voilà. Donc, alors on écoute, c'est leur clip officiel, tout simplement. Hein. Alarm Clock, donc de la fanfare du grand ensemble Jumbo System.

0: Jumbo System, donc l'Afrobeat, et ce rythme de batterie que vous avez pu entendre, c'est un rythme qui a été, tu t'évoquais Tony Allen tout à l'heure, c'est lui qui a mis ça au point, quoi. L'inventeur, on va dire, de la batterie Afrobeat, en fait, qu'on retrouve et bien sûr dans Jumbo System et dans d'autres formations. Donc le 5 juin, fanfare à 19h à la forteresse et spectacle de rue Calakuta. C'est pas non plus un nom choisi au hasard puisque c'était la république de Fela Kuti, qui a été dévastée, défoncée. Ouais. On en parlait il y a pas longtemps dans Just Feeling, c'est pas la semaine dernière mais celle d'avant. Et c'est à l'occasion de cette descente de militaires à Calakuta que la mère de Fela Kuti est décédée. Ah oui, des suites de. On rappelait ça la dernière fois. On passe au lendemain, donc le samedi 6 juin, avec deux. Ah, tu parlais de figures incontestables du jazz et de la musique en général. Donc, alors il y aura deux concerts vraiment à retenir. 16h30, ce sera sur la grande scène de la Collégiale Saint-Mai. Et 20h au théâtre aussi et à la Collégiale. Ocotrio, donc Ocotrio, c'est une formation de Fidel Fourneyron. On disait tout à l'heure que Fidel Fourneyron a été en résidence, musicien, tromboniste et compositeur.
1: Ouais.
0: Et donc c'est un gars qui est assez étonnant parce que, alors on le rappelle aussi, moi j'aime bien le rappeler à chaque fois que c'est le cas. Il est né à Albi, il a commencé dans les Landes, une petite école de musique. Et voilà, après, Conservatoire de Bordeaux, etc. Donc ça montre encore la qualité du maillage musical en France, quand même, au niveau des formations et des écoles. Et ensuite, voilà, il s'est orienté vers différents styles musicaux. Il est très attiré par les musiques latinos et par les musiques africaines. On va avoir l'exemple là.
1: Bah, tout à fait, c'est quelqu'un qui dont on connaît le parcours et qui est très éclectique et qui a les oreilles grandes ouvertes sur plein de musique, plein d'esthétiques. Et là, pour ce projet en l'occurrence, il s'est intéressé aux musiques d'Afrique, d'Afrique de l'Ouest notamment. Le Oko, c'est un nom de, c'est une divinité Yoruba. Un des peuples du Nigeria, il me semble.
0: C'est ça.
1: Et donc voilà, cette musique, voilà, ça s'inspire des musiques de ce territoire. Et donc c'est quelque chose de très percussif et tout ça. Donc c'est l'instrumentarium, c'est contrebasse, batterie et trombone. Donc c'est pas d'instrument harmonique. Et voilà, des percussions, du rythme et des soufflants. Et donc c'est quelque chose d'assez intense le groove est vraiment marqué.
0: Ça prend bien la suite de Jumbo System. En même temps, Fidel Fourneyron, c'est quelqu'un qui allait très souvent à Cuba, qui a joué avec des musiciens cubains. Donc il a été à l'ONG aussi. On disait tout à l'heure qu'il y avait pas mal de musiciens. Et donc là, on va écouter dans cette formation Oco Trio. Donc Fidel Fourneyron, on disait trombone. Hein. Et puis tu rappelais les autres instruments. Thibaut Soulas, donc à la basse, et Antoine Paganotti à la batterie. Ils ont sorti un disque en 2024 qui s'intitule Esquisse Afro-Jazz inspiré du Panthéon Yoruba, pour donner le titre précis, avec ce trio Oco, donc, et publié sur le label Oukbar. Le label Oukbar, c'est un label qu'a créé Fidel Fourneyron. Et donc voilà. Alors le morceau s'intitule Odoudoua. Odoudoua, en fait, c'est un ancêtre pas seulement mythique des Yoruba. Donc le peuple Yoruba, c'est un peuple qui fait partie du groupe Kwa d'Afrique de l'Ouest, tu l'as rappelé, Mathieu, et qui est considéré aussi bien comme un ancêtre que comme une sorte de divinité. Okay. Ça remonte au XIIe siècle, donc on est très loin, hein, mais manifestement, Fourneyron, c'est bien documenté sur l'origine de ce nom. Donc, on écoute Oko Trio, le morceau s'intitule Odoudoua.

Voilà, Oco Trio, ce sera le samedi 6 juin, 16h30, sur la grande scène de la Collégiale Saint-Mesmes. Et dans la foulée, à 20h, on en parlait tout à l'heure, donc... les

0: saxe, alto pour
1: et clarinette, et Gauthier Garrigue,
0: et Gauthier
1: super Garrigue. Batteur.
0: Excellent batteur.
1: Donc, belle formation.
0: Et oui, pour accompagner le patron.
1: Et quand même, voilà, Henri Texier, il a quand même commencé, c'est un autodidacte de la basse, hein, il a commencé à 16 ans, donc, dans ses premières formations, 1961, c'est-à-dire qu'on a là 60 ans de musique, en fait, derrière Henri Texier. C'est... Le pape du festival.
0: Bah, oui. Bah, il fait partie de cette génération de gens qui ont ouvert le jazz sur plein d'horizons, avec Michel Portal, enfin c'est
1: exactement,
0: un peu les
1: François Janot, Jeannie Clark, enfin toute la bande quoi.
0: Et voilà, c'est un peu une figure emblématique de cette scène qui est ultra créative. Ouais. Et voilà, et lui il est toujours hyper généreux, hyper inventif aussi dans tous ses projets. Donc là, il s'entoure un peu de compagnons de base, assez fidèles autour de lui. Et oui, ça promet chouette moment.
1: On a présenté son dernier disque il n'y a pas si longtemps que ça, quelques semaines, sur Jazz Feeling. Donc voilà, ça va être l'occasion de... peut probablement de retrouver certains de ces morceaux, et puis évidemment beaucoup d'autres. Donc ce sera 20h à la collégiale, donc, et on sera le samedi 6 juin. On passe au... Ah ben non, on va l'écouter peut-être, ce sera pas mal.
0: Ben oui, écoutons Henri.
1: Donc écoutons Henri. Le morceau s'intitule Bakri's Mood.
0: Il n'y a pas de morceau qui existe avec ce quartet.
1: Voilà.
0: On écoute Henri en tout cas.
1: Voilà, on écoute Henri.

0: Quartet, Quartet Henri Texier. Donc, alors tu disais, Mathieu, effectivement, qu'on n'a pas forcément de morceaux à vous faire écouter avec les formations exactes de Chinois en Jazz. Mais en même temps, c'est aussi l'intérêt de ce festival. C'est-à-dire que ça permet effectivement de sortir déjà peut-être du format disque quand il y en a, et puis aussi de voir et d'écouter des musiciens qui n'ont pas forcément enregistré, ne jouent pas forcément régulièrement ensemble, mais aussi se retrouvent à Chinon pour des expériences.
1: Ouais, carrément. Notamment, il y a un groupe qu'on n'a pas cité là, mais le groupe Bah Voilà. Qui joue le samedi 6 juin à 15h.
0: Avec Jasmine Lee.
1: Ouais, avec Jasmine Lee à la contrebasse. C'était un trio avec Marion Delmont à la guitare et Daphné Jacquet à la clarinette. Et là, ils ont rechangé même l'instrumentarium et donc c'est toujours sur les mêmes compos, mais avec Robin Schmidlin à la guitare et Jasmine Roaba au violon. C'est intéressant de voir comment sur des compositions des mêmes compositions, en tout cas ils ont des approches différentes et des instruments différents. Donc c'est aussi ça, Chinois en Jazz, c'est l'occasion de voir des groupes expérimenter différentes formules.
0: Ouais, ça fait partie de ses caractéristiques aussi. Et là, le trio Bah Voilà, ce sera le 6 juin à 15h, donc, et ce sera sur le parvis de l'église Saint-Maurice, donc,
1: exactement.
0: À Chinon. Un autre lieu, évidemment, emblématique, historique de cette ville. On passe au dimanche 7 juin, avec, j'ai retenu deux formations. Le quartet de Célia Forestier qui s'appelle June. Alors c'est une sorte d'acronyme. Joy Underneath, donc joie cachée, joie dissimulée, etc. C'est un quartet à cordes. On retrouve évidemment beaucoup de cordes, puisque Célia Forestier, est à la voix, mais elle va jouer de la guitare 8 cordes. C'est une guitare intéressante. Pierre Thérejol à la voix aussi et à la guitare classique, 6 cordes. Arthur N, donc mandoline et la voix. Et Nicolas Jacobé à la basse et à la voix. Donc c'est
1: un quatuor.
0: Un
1: quartet de guitare.
0: Voilà, c'est ça en fait.
1: De cordes.
0: Ouais.
1: Et Célia Forestier, on l'a accueillie l'année dernière à Chinon déjà avec le projet du jeu. Le nom, mais d'un trio qui était très chouette, et donc voilà, là on l'accueille de nouveau avec cette formation avec Pierre Thérejol aussi, qu'on connaît bien, qu'on a accueilli à plusieurs reprises avec différents projets. Je crois qu'il est venu avec Leïla Martial, il est venu l'année dernière aussi avec Aviskis.
0: C'est un habitué,
1: de Chinon.
0: Il a son lit de camp,
1: exactement. entre jazz et folk, je dirais.
0: Jazz un peu de chambre,
1: feutré. Et à la fois des chansons qui peuvent rappeler le songwriting folk. Et ça, c'est un projet aussi qu'on programme dans le cadre d'un échange. En fait, on est en partenariat avec Big Bang Jazz en Bourgogne-Franche-Comté.
0: Un ensemble de Bourgogne, ouais, c'est ça. Ouais.
1: C'est notamment eux qui programment sur Jazz à Nevers. Et donc, on a eu des groupes Tourangeau.
0: Super festival, Jazz à Nevers.
1: Excellent festival. On salue nos amis de Nevers.
0: Ouais, super plateau à chaque fois.
1: On a des groupes Tourangeau qui sont allés jouer à Nevers dans la dernière édition, et nous on accueille des groupes bourguignons sur Chinois en Jazz.
0: D'accord.
1: Ce groupe June en fait partie.
0: Ils viennent avec quelques bouteilles peut-être,
1: j'espère, mais bon, après
0: partager les vins de Loire et les
1: voilà, à Chinon on devrait pas manquer de bouteilles.
0: On va écouter donc cette formation de Célia Forestier avec un morceau qui s'intitule Behold.

0: Voilà, on faisait allusion tout de suite aux merveilleux cépages de Bourgogne et de Val-de-Loire. Donc, n'abusez pas d'eau ferrugineuse pendant ce festival. Rappelez-vous, c'est formellement déconseillé. Alors ça, ce sera. Alors, intéressant, Célia Forestier June, donc c'est le 7 juin à 15h, promenade des docteurs Matray.
1: Ouais.
0: On me suis dit, qui sont ces docteurs? J'en ai pas trouvé plusieurs, j'en ai trouvé un en fait. C'est Quai des Bords de Vienne. Il a été député radical socialiste dans les années 30, maire de Chinon sous l'occupation et relativement bien apprécié par Vichy. Donc vous voyez, il n'y a pas que les plaques de rue des négriers et des colonialistes à la Bugeaud qui sont maintenues, mais il y a aussi des maires qui ont passé les années 40 sans souci. On passe à 16h, juste après donc. Pour un duo, un autre duo, donc Super Pêche. C'est un duo qui est né en Corrèze. J'ai vu pas mal de photos d'eux. Ils sont en pleine montagne, dans les Alpes notamment, avec un sax baryton. C'est Laure Fischer qui tient le sax et le violoncelle à cordes sympathiques d'Alexis Thépot. Donc, cordes sympathiques, ce sont des cordes en fait qui existent sur l'instrument, mais qui ne sont pas jouées, qui ne sont pas frottées ni touchées, etc. Et donc qui vibrent toutes seules. Voilà. Tu connais cette formation, Mathieu?
1: Alors,
0: tu
1: l'as, je l'ai déjà découvert.
0: Tu l'as découvert, toi?
1: Là, quand Sylvain nous a présenté la programmation. Mais ouais. Bah oui, c'est un duo, comme tu le disais, avec saxophone baryton et violoncelle à cordes sympathiques. Voilà, c'est une musique assez inventive, assez sensible, qui peut être un peu plus expérimentale et un peu plus dans la musique de création que d'autres musiques, mais
0: ouais.
1: En tout cas, c'est un vrai dialogue entre ces deux instruments
0: qui sont rarement ensemble, en tous les cas en duo.
1: Effectivement. Hein donc voilà, ça va être quelque chose d'assez rythmé et qui joue beaucoup sur les timbres et les harmonies entre ces deux morceaux, entre ces deux instruments.
0: Ben, on va écouter.
1: Et c'est également un groupe bourguignon. Qui est programmé dans le cadre de l'échange.
0: Avec l'échange. Ok. Eh bien, on écoute ce duo, donc Super Pêche, et qui nous interprète Vignemale. Vignemale, si mes souvenirs de géo sont bons, c'est un pic des Pyrénées.
1: C'est un pic des Pyrénées.

0: Et voilà, super pêche. Donc, 16h, promenade des docteurs Matray à Chinon le dimanche 7 juin. On reste toujours sur le dimanche. Beaucoup de concerts hein, prévus ce jour-là. Et on passe au quintet du saxophoniste Hugues Maillot, qui est musicien de l'ONG de Sylvain Hélary. Et avec son quintet qui s'appelle L'Arbre Rouge.
1: Oui. Hugues Maillot, donc un saxophoniste, voilà, un grand saxophoniste qu'on a accueilli aussi avec son projet Gaga Gundul récemment, puisqu'il jouait, il fait partie de l'ensemble Pimaï, et donc ils ont joué avec des musiciens indonésiens.
0: Ouais.
1: Voilà, on l'avait vu sur d'autres groupe et dont je n'ai plus le nom, mais on l'avait déjà accueilli au Petit Faucheux dans nos différentes programmations. Et là, donc, il vient en quintette donc avec du beau monde, voilà, avec des gens qu'on connaît bien dans le circuit du jazz contemporain. Sophie Bernardo au basson, Clément Janinet au violon, Joachim Florent à la contrebasse et Bruno Ducret au violoncelle. Bruno Ducret qui était déjà là il y a 2 ans avec Louis Clavis. Et voilà, c'est une musique qui est d'apparence assez classique, mais voilà, qui évoque la rêverie et puis voilà, des voyages. Alors on a mis des voyages spatio-temporels, mais voilà, c'est des qui évoque des lieux, des moments, voilà, donc c'est une musique un peu abstraite, un peu voilà, mais qui est pour musique pour rêver,
0: quoi. Ouais, pour préciser ce que tu dis, Mathieu, leur dernier disque qui s'intitule L'Arbre Rouge, donc le nom de la formation, leur dernier disque paru chez BMC, un label hongrois,
1: Budapest Music Center,
0: voilà, qui s'appelle Invocation.
1: Ouais. Ils font un excellent travail, donc, le label BMC qui
0: magnifique
1: sort
0: pochette.
1: Des choses superbes, des pochettes merveilleuses.
0: Ouais, complètement. Un vrai boulot de création sur le disque.
1: Oui, une vraie direction artistique.
0: Ouais, exactement.
1: C'est, voilà, c'est un label qui travaille beaucoup avec des artistes français.
0: Oui, complètement. On va en parler juste après. D'ailleurs. Voilà. Et donc, Hugues Maillot a bossé aussi avec. On parlait tout à l'heure de la camaraderie du jazz, donc avec Fidel Fourneyron, notamment dans un groupe qu'il avait constitué après ses voyages à Cuba, qui s'appelait Kevol.
1: Okay.
0: Voilà. Et donc, on va écouter L'Arbre Rouge, My Sweet Blue Lullaby.

0: L'arbre rouge, donc instrument à cordes et avant, on disait tout à l'heure, hein, on retrouve ça beaucoup. Ouais. Et sans batterie.
1: Sans batterie.
0: Hein, donc, bah, comme plusieurs autres formations.
1: Ouais,
0: donc,
1: ouais.
0: Et donc l'arbre rouge donc, du saxophoniste Hugues Maillot, donc ça se situera à la collégiale Saint-Même, hein, grande scène toujours, à 17h30. Et puis on va terminer avec une autre formation, 2 heures plus tard, au même endroit. Garden of Silence.
1: Voilà. Garden of Silences. Ouais. Projet européen de Clément Janinet, et donc violoniste de qui a les oreilles ouvertes sur sur plein d'esthétiques. On sait très éclectique, et pour ce quartet européen, il s'est entouré de Ambre Vuillermoz à l'accordéon, du contrebassiste allemand Robert Lukaciu et de l'immense trompettiste norvégien Arve Henriksen. Pour une musique hyper belle. Des choses assez abstraites, assez délicates. Il s'inspire aussi de musique baroque, de musique renaissance. La tradition musicale européenne, mais il l'emmène un peu vers d'autres cieux, et c'est un très très beau quartet qui vient clôturer cette édition.
0: Tu le rappelais, hein, baroque, Janinet, ses goûts pour les musiques latino-américaines, africaines, comme tu dis, ça louvre, quoi.
1: Oui.
0: Baroque, yoruba, enfin bon, c'est aussi une caractéristique des, entre guillemets, nouveaux jazzmen.
1: Oui.
0: On va les écouter, donc c'est Jean. Garden of Silences, donc avec un très beau titre, je trouve, Song for Madeleine.

0: Voilà, vous avez avec ce groupe Garden of Silences, comme avec d'autres hein, qu'on a écouté dans cette émission, l'exemple de musiciens et musiciennes qui ne s'interdisent rien, ni aucune approche, ni aucun instrument, ni aucune influence. Ouais. Et voilà, ça vous donne une idée de encore une fois du jazz vivant, actuel d'aujourd'hui. Donc, petite précision, ce groupe Garden of Silences est en train de sortir en ce moment. Alors, je sais pas si c'est sorti ou ça va le faire.
1: C'est sorti,
0: chez BMC,
1: il me semble. Ça vient de sortir.
0: Leur dernier disque. Voilà. Et on le disait avec Mathieu à l'instant, un label vraiment à découvrir.
1: Ah bah oui.
0: À tout point de vue.
1: Qui a sorti des choses incroyables. Ouais. Enfin voilà, je pense qu'ils sortent des choses à peu près tous les mois ou tous les deux mois. Il y a énormément de sorties. Et c'est toujours de qualité.
0: Ouais, complètement. Et allez voir sur le site, hein, vous allez voir, c'est un festival de couleurs et de graphismes.
1: Ils ont une salle aussi qui est à Budapest,
0: ah ouais, okay.
1: Voilà, un club de jazz qui s'appelle le Opus Jazz Club,
0: okay.
1: qui est super chouette,
0: ouais.
1: Et on les salue parce que
0: on les
1: connaît un peu, ouais, via le réseau jazz européen.
0: D'accord.
1: Et voilà, ils font un
0: Vous êtes allé à Budapest dans cette salle?
1: Moi, je suis passé devant, mais je ne suis pas allé au concert, mais...
0: D'accord.
1: Mais en tout cas, voilà, je connais les gens qui...
0: C'est Texi qui avait fait un album dont la couverture était, il me semble, dans les bains de Budapest, les vieux bains de Budapest, ouais. Ça me dit quelque chose, ouais. Ok, écoute, merci beaucoup pour toutes ces précisions, Mathieu,
1: merci,
0: et ta présentation du festival, donc Chino en Jazz, 25e édition, donc à partir du jeudi 4 juin jusqu'au dimanche, 7 juin. Si vous voulez revoir ça avec précision, bien sûr, vous pourrez écouter l'émission. Mmh. Et puis, vous avez un petit programme qui a été concocté par le Petit Faucheux. Et vous pouvez aller sur le site du Petit Faucheux. Vous aurez tout un tas d'infos, y compris d'ailleurs si vous voulez réécouter des morceaux de ces formations. Merci beaucoup encore une fois, Mathieu.
1: Ben,
0: et merci pour le boulot du Petit Faucheux.
1: Et ben, merci
0: pour organiser ça.
1: Merci pour le soutien de la radio RFL.
0: Avec plaisir.
1: Voilà, c'est toujours plaisant et agréable de voir qu'on bosse tous ensemble.
0: Exactement, exactement. Voilà. Avec grand plaisir. Merci Abdel pour ta participation.
1: Merci Abdel.
0: Au revoir à toutes et à tous. À bientôt.
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